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2: Non.
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Bonjour à tous et bienvenue dans votre agenda de l'été. Après une saison bien remplie, nos bénévoles ont besoin d'un peu de repos et vont lever le pied quelques semaines pour revenir en pleine forme à la rentrée. Nous aurons donc le plaisir de vous retrouver pour votre agenda local dès le lundi 31 août pour une nouvelle saison riche en rendez-vous près de chez vous. En attendant, l'été regorge d'animations, de concerts, de marchés, de fêtes et de nombreuses autres manifestations. Pour connaître les événements organisés près de chez vous, nous vous invitons à consulter le site Ici l'été, ainsi que l'Open Agenda de Grand Châtellerault, pour connaître les nombreuses animations proposées tout au long de l'été près de chez vous. Nous vous rappelons tout de même que le lac de la Forêt est en accès libre tous les jours jusqu'au 28 août avec mini-golf, foot-golf, tir à l'arc, tir laser, sarbacane, trampoline, toboggan aquatique, mur d'escalade, cage à grimper, parcours kids, orientation, VTT et trottinette électrique et bien entendu baignade surveillée. 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Et un dernier conseil, avec les conditions météorologiques parfois très chaudes ou changeantes, pensez à vérifier auprès des organisateurs que les événements sont bien maintenus avant de vous déplacer. 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
1: Bonjour à toutes et à tous sur aux ondes FM. Il est l'heure de votre météo du mardi sur Châtellerault et ses alentours. Ce matin, attendez-vous à un ciel très nuageux. Pour les températures, elles seront autour de 21 degrés ce matin. Dans l'après-midi, un temps magnifique, les températures monteront jusqu'à 28 degrés. Ce soir, quelques éclaircies, il fera environ 27 degrés. Aujourd'hui, les températures varient entre 20 et 30 degrés. Passez une belle journée sur Ozone FM.

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1: Il y a des matchs de football qui marquent davantage que d'autres. Et cette rencontre entre Bolton et West Ham le 28 avril 1923, en finale de la Coupe d'Angleterre, fait partie de cette catégorie. Non pas seulement parce que le club de Bolton a remporté la première coupe de son histoire après deux finales manquées, non mais bien puisqu'il s'agit

0: intervention plutôt cocasse, comme l'intervention de la police pour délimiter le terrain de jeu, voire la présence de la garde montée, une présence qui reste liée à jamais à ce match. En même temps, on voit un cheval et un policier sur le dos mettre de l'ordre et repousser le public quelque peu agité. Ce n'est donc pas banal, tellement pas banal que cette finale a gardé le surnom de The White Horse Finale. Traduisez donc la finale du cheval blanc, une entrée en fanfare dans l'histoire du football anglais pour le stade de Wembley qui, malgré sa rénovation au milieu des années 2000, reste aujourd'hui encore l'un des temples du ballon rond à travers la planète.
1: Allez, on se dit à demain pour d'autres histoires d'un jour avec Mémoire Sport.
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0: 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Pour connaître les événements organisés près de chez vous, nous vous invitons à consulter le site Ici l'été, ainsi que l'Open Agenda de Grand Châtellerault, pour connaître les nombreuses animations proposées tout au long de l'été près de chez vous. Nous vous rappelons tout de même que le lac de la Forêt est en accès libre tous les jours jusqu'au 28 août avec mini-golf, foot-golf, tir à l'arc, tir laser, sarbacane, trampoline, toboggan aquatique, mur d'escalade, cage à grimper, parcours kids, orientation, VTT et trottinette électrique et bien entendu baignade surveillée. 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Et un dernier conseil, avec les conditions météorologiques parfois très chaudes ou changeantes, pensez à vérifier auprès des organisateurs que les événements sont bien maintenus avant de vous déplacer. 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

Bonjour à tous et bienvenue dans votre agenda de l'été. 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Nous aurons donc le plaisir de vous retrouver pour votre agenda local dès le lundi 31 août pour une nouvelle saison riche en rendez-vous près de chez vous. En attendant, l'été regorge d'animations, de concerts, de marchés, de fêtes et de nombreuses autres manifestations. Pour connaître les événements organisés près de chez vous, nous vous invitons à consulter le site Ici l'été, ainsi que l'Open Agenda de Grand Châtellerault, pour connaître les nombreuses animations proposées tout au long de l'été près de chez vous. 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Et un dernier conseil, avec les conditions météorologiques parfois très chaudes ou changeantes, pensez à vérifier auprès des organisateurs que les événements sont bien maintenus avant de vous déplacer. 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
1: Bonjour à toutes et à toutes sur Ozonde FM. Il est l'heure de votre météo du mardi sur Châtellerault et ses alentours. Ce matin, attendez-vous à un ciel très nuageux. Pour les températures, elles seront autour de 21 degrés ce matin. Dans l'après-midi, un temps magnifique, les températures monteront jusqu'à 28 degrés. Ce soir, quelques éclaircies, il fera environ 27 degrés. Aujourd'hui, les températures varient entre 20 et 30 degrés. Passez une belle journée sur Ozonde FM.

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0: Bonjour à tous sur Ozone FM. Voici votre point météo de midi pour Châtellerault et sa région. Ce mardi après-midi, un ciel globalement dégagé, avec environ 28 degrés. Ce soir, quelques éclaircies, il fera autour de 27 degrés. Et pour demain, mercredi matin, prévoyez un ciel couvert, avec 19 degrés au réveil. Tout de suite, retrouvez Histoire d'un jour avec Guillaume Barret. Bon après-midi sur Ozone FM.
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2: Il y a des matchs de football qui marquent davantage que d'autres. Et cette rencontre entre Bolton et West Ham le 28 avril 1923, en finale de la Coupe d'Angleterre, fait partie de cette catégorie. Non pas seulement parce que le club de Bolton a remporté la première coupe de son histoire après deux finales manquées, non mais bien puisqu'il s'agit de la toute première finale disputée à Wembley à Londres. Le fameux stade de football est à peine achevé depuis quelques jours que ce 28 avril, il se voit pris d'assaut par Obama, 125 000 spectateurs, certains parleront même de 300 000 âmes dans l'enceinte durant la rencontre. Une chose est sûre, c'est que ce match va laisser place à des situations plutôt cocasses, comme l'intervention de la police pour délimiter le terrain de jeu, voire la présence de la garde montée, une présence qui reste liée à jamais à ce match. En même temps, on voit un cheval et un policier sur le dos mettre de l'ordre et repousser le public quelque peu agité. Ce n'est donc pas banal, tellement pas banal que cette finale a gardé le surnom de The White Horse Final. Traduisez donc la finale du cheval blanc, une entrée en fanfare dans l'histoire du football anglais pour le stade de Wembley qui, malgré sa rénovation au milieu des années 2000, reste aujourd'hui encore l'un des temples du ballon rond à travers la planète.
3: Allez, on se dit à demain pour d'autres histoires d'un jour avec Mémoire Sport.

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En attendant, l'été regorge d'animations, de concerts, de marchés, de fêtes et de nombreuses autres manifestations. Pour connaître les événements organisés près de chez vous, nous vous invitons à consulter le site Ici l'été, ainsi que l'Open Agenda de Grand Châtellerault, pour connaître les nombreuses animations proposées tout au long de l'été près de chez vous. 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Et un dernier conseil, avec les conditions météorologiques parfois très chaudes ou changeantes, pensez à vérifier auprès des organisateurs que les événements sont bien maintenus avant de vous déplacer. 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
1: Bonjour à tous, vous êtes bien sur aux ondes FM. Voici votre météo pour cet après-midi et la soirée pour Châtellerault et ses alentours. Ce mardi après-midi, un ciel très nuageux, avec environ 28 degrés. En soirée, des nuages et des éclaircies, il fera autour de 27 degrés. Bon après-midi sur aux ondes FM.
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0: Bonjour à tous et bienvenue dans votre agenda de l'été. Après une saison bien remplie, nos bénévoles ont besoin d'un peu de repos et vont lever le pied quelques semaines pour revenir en pleine forme à la rentrée. Nous aurons donc le plaisir de vous retrouver pour votre agenda local dès le lundi 31 août pour une nouvelle saison riche en rendez-vous près de chez vous. En attendant, l'été regorge d'animations, de concerts, de marchés, de fêtes et de nombreuses autres manifestations. Pour connaître les événements organisés près de chez vous, nous vous invitons à consulter le site Ici l'été, ainsi que l'Open Agenda de Grand Châtellerault, pour connaître les nombreuses animations proposées tout au long de l'été près de chez vous. Nous vous rappelons tout de même que le lac de la Forêt est en accès libre tous les jours jusqu'au 28 août avec mini-golf, foot-golf, tir à l'arc, tir laser, sarbacane, trampoline, toboggan aquatique, mur d'escalade, cage à grimper, parcours kids, orientation, VTT et trottinette électrique et bien entendu baignade surveillée. 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Et un dernier conseil, avec les conditions météorologiques parfois très chaudes ou changeantes, pensez à vérifier auprès des organisateurs que les événements sont bien maintenus avant de vous déplacer. 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
1: Bonjour à tous, vous êtes bien sur Ozone FM. Voici votre météo pour cet après-midi et la soirée pour Châtellerault et ses alentours. Ce mardi après-midi, un ciel très nuageux, avec environ 28 degrés. En soirée, des nuages et des éclaircies, il fera autour de 27 degrés. Bon après-midi sur Ozone FM.
2: La nuit au conservatoire. Cinquième épisode. Dans le dernier épisode, Henri a été le témoin privilégié d'une scène de séduction entre deux chats. Un chat noir, mis en lumière par une lune rousse, et sa dulcinée, une magnifique chatte blanche à la voix envoûtante. Ces deux chats s'étaient laissés enfermer à l'insu de leur propriétaire, Mademoiselle Chanteclerc, habituellement radieuse. Henri comprit à la fin de cet épisode son souci réel, la disparition de ses chats, les meilleurs élèves de sa classe. Les jours passaient et Henri était maintenant familiarisé avec son nouveau poste de travail. Du moins le pensait-il, car sait-on jamais ce qui peut se produire encore ? Les soirées lui paraissaient moins longues, sa vie était comme transformée. Mais un point le tracassait encore. Il avait remué cette question 20, 100, 1000 fois, il ne pouvait se décider. Comment allait-il renouer les liens avec sa fille et comment accueillerait-elle cette démarche ? Depuis son entretien avec la famille des Cordes, il avait eu le temps de chercher le faire-part de mariage de sa fille, suivi de peu par une autre missive annonçant la naissance de deux jumeaux, Alma et Gustave. Uniquement préoccupé de lui-même, il n'avait jamais prêté attention à ces deux petits cartons enluminés qui devaient lui apporter la joie. Il les avait rangés au fond d'un coffre avec les papiers importants et le coffre fermé à clé n'avait jamais eu depuis une seule visite de son propriétaire, sauf pour en tirer quelques relevés ou factures, le quotidien de chaque homme qui tient minutieusement ses comptes à jour. Maintenant, il examinait attentivement les deux faire-part, étonné de la joie que lui procurait leur lecture. L'ornementation faite à la main retint son attention. Elle portait une signature, J.F. Lavergne. C'était donc lui qui avait peint ces miniatures. Ce gendre mal-aimé avait un talent caché et Henri l'avait ignoré, méprisé. Ah, comment se faire pardonner ces longues années d'odieux silence ? C'est en méditant ainsi qu'il arriva ce soir-là au conservatoire. Il remarqua tout de suite qu'il ne restait plus qu'une fenêtre allumée. Sa marche quotidienne avait donc été ralentie par le cours de ses réflexions et, une à une, les salles s'étaient vidées, comme un peu de vie qui se retire heure après heure d'un corps vivant. Mais Henri savait maintenant que des êtres inaccessibles à la plupart des mortels visitaient ce lieu la nuit. Il avait appris à les connaître et eux l'avaient aidé à ouvrir son cœur, à le laisser parler avec des harmonies nouvelles. Et justement, en quittant le vestiaire, Henri perçut une suite de sons mystérieux. Quelque chose qu'il n'avait encore jamais ouï. Ces notes délicates arrivaient en cascade et percutaient délicatement son oreille comme des gouttes de pluie sur une frêle vitre. Henri ne bougeait plus, il était subjugué par ces notes cristallines. Était-il possible qu'il existât sur terre quelque chose d'aussi beau, d'aussi bouleversant ? Plein d'admiration, Henri se laissa guider vers cette musique mystérieuse. Il n'avait plus peur maintenant. Chaque fois qu'un tel phénomène se produisait, il en ressentait une telle joie et un tel apaisement. Le son venait de cette pièce encore éclairée lorsqu'il était arrivé. Il pensait avec raison que le professeur était parti. Mais non. Henri poussa la porte tout doucement afin de ne pas troubler le récital qui était en train de se jouer. La pièce recevait la lumière tamisée de quelques chandelles posées sur des guéridons de chêne clair. L'instrument d'où provenait la mélodie avait une forme étrange. C'était une sorte de caisse triangulaire posée sur des pieds sculptés. Le couvercle de la caisse ouvert masquait en partie le musicien. Henri se pencha sur l'instrument. Des cordes tendues tout le long étaient mises en vibration lorsque le musicien appuyait sur les touches. Le pincement des cordes produisait ce son si particulier qui avait enchanté l'oreille d'Henri. Relevant la tête, Henri examina de plus près l'intérieur du couvercle peint. Une main habile avait mis en scène des bergers. L'un d'eux, le plus âgé, jouait de la flûte. À ses côtés, un jeune berger et sa compagne écoutaient d'un air ravi l'air qui s'échappait de l'instrument. Deux petits enfants gambadaient auprès des moutons épars. Tous semblaient bien heureux. Le vieillard qui jouait semblait bénir le jeune ménage et sa progéniture. Henri sentait une grande émotion l'envahir. La peinture lui était inconnue, et pourtant les personnages lui semblaient connus. Il éprouvait pour eux une immense sympathie, et les deux petits qui s'égayaient suscitaient en lui un mélange de tendresse et d'amusement. Il ne pouvait détacher ses yeux de ce tableau bucolique, plein de piété familiale et de tendresse. Il fut pourtant tiré de son extase. Le personnage qui jouait du clavecin, car c'était un clavecin, avait fini son récital. Il s'était levé et, doucement, avec un tact infini, s'était approché d'Henri. Celui-ci ne vit d'abord que son ombre projetée sur le tableau par la douce lumière des chandeliers. Henri tourna la tête vers lui et fut tout étonné de découvrir un profil inconnu. Un visage fin, légèrement poudré, coiffé d'une abondante perruque, retombant sur ses épaules. Il portait un costume richement brodé à boutons d'argent ciselés, rehaussés de dentelles. Son maintien, très digne, inspira immédiatement à Henri un immense respect. « Cette peinture est magnifique, » prononça-t-il doucement. « Je viens souvent ici me reposer de tous mes voyages et, avant de me mettre au travail, je regarde ce tableau. Approchez-vous encore plus près, ne vous contentez pas de l'admirer, tendez l'oreille, écoutez tout ce qui s'y passe. » Henri, déjà sous le charme, obéit au musicien, s'approcha davantage. La peinture prenait vie sous ses yeux. Les doigts du flûtiste se mouvèrent sur l'instrument, d'abord imperceptiblement, puis plus souplement, et un son suave se fit entendre. Une mélodie très pure, pleine de tendresse, emplissait les oreilles et le cœur d'Henri. Entendez-vous ? Entendez-vous tout ce qu'exprime ce musicien? Comprenez-vous les accents de tendresse infinie qui s'exhalent de l'instrument par le truchement de cette mélodie? C'est le chant du père de famille qui se souvient des joies de l'enfance. C'est le chant du cœur amoureux, profondément épris, puis le chant du père de famille qui reçoit dans ses bras son enfant. Le chant du labeur quotidien, de l'ouvrier qui travaille confiant, le chant des conversations, du cœur à cœur d'un père à son enfant bien-aimé, Le chant de l'accueil de l'étranger qui viendra soutenir dans sa vieillesse l'homme souffrant en s'unissant à la fille unique du foyer. Et enfin, le chant de bonheur à l'arrivée des enfants. Henri écoutait bouleversé les paroles de l'inconnu et charmé à l'intime par le son délicat de la flûte. Tous ses sens en éveil prenaient enfin conscience du message qui lui était délivré. Lorsque le morceau fut achevé, Henri avait le visage baigné de larmes, mais son cœur s'était dilaté. Lui qui avait, des heures durant, cherché les mots à écrire, les voici qu'il se précipitait à présent dans sa tête. Oui, il lui fallait des mots simples à dire, il lui fallait reparler de ce passé heureux, de toutes les joies que lui avait procurées son enfant bien-aimé et de la grâce qu'il avait admirée chez elle lorsque les années avaient transformé ce visage rose et poupon en un visage délicat de demoiselle. Il n'aurait jamais dû oublier les tendres attentions, les conversations et puis l'arrivée de ce jeune étranger attiré par les qualités et la vertu de la jeune fille. Il ne devait rien omettre, ni non plus son désir de les connaître tous et de les voir bientôt. Il les recevrait même chez lui s'il le fallait, malgré l'étroitesse de son logement, son cœur à lui ne serait jamais trop petit pour les aimer. Mais était-ce bien le moment d'écrire à cette heure tardive de la nuit? Et son travail, personne ne le ferait, mais il ne devait laisser échapper aucun des mots que lui dictait son cœur. L'homme à la perruque devina-t-il les pensées d'Henri? Toujours est-il qu'il invita Henri à le suivre et lui montra du doigt un bouton caché sous le clavier du clavecin. Henri actionna le mécanisme qui découvrit à ses yeux ébahis un tiroir secret. Celui-ci contenait une liasse de papier vélin, une plume et un encrier. Une enveloppe complétait le tout. Henri se crut encore une fois l'objet d'une illusion. C'est maintenant qu'il faut écrire. Il tendit la main. Mais le papier était tout à fait palpable, l'encrier était plein et l'enveloppe portait déjà une adresse. Monsieur et Madame J.F. Lavergne, 15 avenue Mozart, 75017 Paris. Henri alla s'asseoir devant un des guéridons où l'attendait une chaise. Tandis qu'il écrivait à la hâte une des plus belles lettres qu'un père eût pu adresser à sa fille, le musicien avait pris un cahier de portée et recopiait à l'oreille le chant du pâtre. Lorsqu'ils eurent achevé chacun leur besogne, l'un cacheta sa lettre et l'autre déposa sur le pupitre du clavecin une nouvelle partition adressée à la classe de flûte à bec. Elle était intitulée Fantaisie numéro 3 pour flûte par Monsieur Georges Telemann. Henri, tout fier du devoir enfin accompli, quitta ce matin-là le conservatoire plein d'allégresse et s'en fut sans retard glisser sa lettre dans la première boîte à lettres qu'il rencontra. La nuit au conservatoire, une réalisation de l'Association des parents d'élèves du conservatoire Clément Jeannequin. 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
1: Bonjour à tous et bienvenue dans votre agenda de l'été. Après une saison bien remplie, nos bénévoles ont besoin d'un peu de repos et vont lever le pied quelques semaines pour revenir en pleine forme à la rentrée. Nous aurons donc le plaisir de vous retrouver pour votre agenda local dès le lundi 31 août pour une nouvelle saison riche en rendez-vous près de chez vous. En attendant, l'été regorge d'animations, de concerts, de marchés, de fêtes et de nombreuses autres manifestations. Pour connaître les événements organisés près de chez vous, nous vous invitons à consulter le site Ici l'été, ainsi que l'Open Agenda de Grand Châtellerault, pour connaître les nombreuses animations proposées tout au long de l'été près de chez vous. Nous vous rappelons tout de même que le lac de la Forêt est en accès libre tous les jours jusqu'au 28 août avec mini-golf, foot-golf, tir à l'arc, tir laser, sarbacane, trampoline, toboggan aquatique, mur d'escalade, cage à grimper, parcours kids, orientation, VTT et trottinette électrique et bien entendu baignade surveillée. Des animations sont aussi organisées à la manufacture et des visites du théâtre Blossac et du carillon Bollet sont aussi proposées. Les jeudis, vendredis et dimanches, ouverture de la guinguette du prêt de l'assesseur. Et un dernier conseil, avec les conditions météorologiques parfois très chaudes ou changeantes, pensez à vérifier auprès des organisateurs que les événements sont bien maintenus avant de vous déplacer. Aujourd'hui à 15h30, retrouvez notre série de l'été, la nuit au conservatoire. 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

Bonsoir à tous sur Ozonde FM. Voici votre météo du soir pour Châtellerault et sa région. Ce mardi soir, quelques éclaircies, avec environ 27 degrés. Demain mercredi, la journée sera marquée par un ciel couvert, avec des températures comprises entre 19 et 28 degrés. Passez une bonne soirée sur Ozonde FM.

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Bonjour à tous et bienvenue dans votre agenda de l'été. Après une saison bien remplie, nos bénévoles ont besoin d'un peu de repos et vont lever le pied quelques semaines pour revenir en pleine forme à la rentrée. Nous aurons donc le plaisir de vous retrouver pour votre agenda local dès le lundi 31 août pour une nouvelle saison riche en rendez-vous près de chez vous. En attendant, l'été regorge d'animations, de concerts, de marchés, de fêtes et de nombreuses autres manifestations. Pour connaître les événements organisés près de chez vous, nous vous invitons à consulter le site Ici l'été, ainsi que l'Open Agenda de Grand Châtellerault, pour connaître les nombreuses animations proposées tout au long de l'été près de chez vous. Nous vous rappelons tout de même que le lac de la Forêt est en accès libre tous les jours jusqu'au 28 août avec mini-golf, foot-golf, tir à l'arc, tir laser, sarbacane, trampoline, toboggan aquatique, mur d'escalade, cage à grimper, parcours kids, orientation, VTT et trottinette électrique et bien entendu baignade surveillée. 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Et un dernier conseil, avec les conditions météorologiques parfois très chaudes ou changeantes, pensez à vérifier auprès des organisateurs que les événements sont bien maintenus avant de vous déplacer. Aujourd'hui à 15h30, retrouvez notre série de l'été, la nuit au conservatoire. 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

Bonsoir à tous sur Ozondes FM. Voici votre météo du soir pour Châtellerault et sa région. Ce mardi soir, quelques éclaircies, avec environ 27 degrés. Demain mercredi, la journée sera marquée par un ciel couvert, avec des températures comprises entre 19 et 28 degrés. Passez une bonne soirée sur Ozondes FM.

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Bonsoir à tous sur Ozondes FM. Voici votre météo du soir pour Châtellerault et sa région. Ce mardi soir, quelques éclaircies, avec environ 27 degrés. Demain mercredi, la journée sera marquée par un ciel couvert, avec des températures comprises entre 19 et 28 degrés. Passez une bonne soirée sur Ozondes FM.

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